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1: On nous annonce du grand beau temps tout au long de la journée avec 24 degrés ce matin et 27 à 29 degrés cet après-midi. Si vous allez à Bordeaux aujourd'hui, il fait beau avec 25 degrés dans la matinée et 30 degrés cet après-midi. En ce qui concerne l'horaire des marées, la pleine mer est prévue à 9h45 avec un coefficient de 71, la basse mer à 15h55, la pleine mer de nouveau à 22h05 avec un coefficient de 64. Je vous souhaite un excellent mardi, nous sommes le 18 août. Dans quelques minutes, l'horoscope de Vincent sur Plage FM.
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1: Bonjour à tous, les béliers, vous avez tendance à vous imposer un peu trop, cela peut en énerver certains, dans les jours qui suivent faites profil bas, mais en restant vous-même. Taureau, ne vous érigez pas en juge suprême, vous ne détenez pas la sagesse infuse et votre ironie peut blesser une personne délicate, ce qui n'est pas votre but. Gémeaux, vous saurez trouver les mots justes pour convaincre vos interlocuteurs du bien fondé de vos projets, de vos idées. Cancer, si un problème même minime persiste, ne faites pas l'autruche et ne le laissez pas de côté. Lion, méfiez-vous de la concurrence déloyale, un adversaire se révélera féroce une fois lancé dans la compétition. Vierge, une histoire de cœur provoque un trouble, ne vous laissez pas dépasser et ne prenez pas de décision définitive, vous en saurez plus à la fin du mois. Balance, s'il est temps de lâcher prise, vous devriez songer à prendre soin de vous, personne ne le fera mieux que vous. Scorpion, la chance est avec vous, c'est le moment d'oser prendre des risques, d'entreprendre des changements importants. Sagittaire, aujourd'hui vous aurez envie de partager votre enthousiasme avec vos proches, c'est une très bonne idée qui va forcément plaire à tout le monde. Capricorne, vous aimeriez que beaucoup de choses soient différentes, mais vous n'avez pas vraiment les moyens d'agir. Verseau, il est temps de lever le pied dans vos activités physiques, laissez faire les autres pour une fois. Et enfin les poissons, vous allez découvrir des choses sur une personne de votre entourage et développer votre intimité. Bonne journée à tous.
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2: C'est la journée idéale pour aller à la plage. Aujourd'hui, on nous annonce du soleil tout au long de la journée, avec ce matin 23 à 24 degrés. La mer peu agitée est à 22 degrés et elle monte jusqu'à 9h45. Le vent de secteur ouest souffle à 15 km/h. Cet après-midi, on attend 25 à 26 degrés sur le sable. La mer redescend jusqu'à 15h55 et le vent de secteur nord-ouest souffle à 15 km/h. L'indice UV est fort aujourd'hui, il est à 7 sur 11. Évitez de vous exposer entre midi et 16h. Hydratez-vous régulièrement. Couvrez-vous la tête, utilisez de la crème solaire, respectez la couleur du drapeau et évitez les secteurs de baïne en vous baignant dans les zones surveillées.
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15: On nous annonce du grand beau temps tout au long de la journée avec 24 degrés ce matin et 27 à 29 degrés cet après-midi. Si vous allez à Bordeaux, il fait beau également avec 25 degrés ce matin et 30 degrés cet après-midi. En ce qui concerne l'horaire des marées, la pleine mer est prévue à 9h45 avec un coefficient de 71, la basse mer à 15h55, la pleine mer de nouveau à 22h05 avec un coefficient de 64. Je vous souhaite un excellent mardi 18 août. Aujourd'hui, ne manquez pas de célébrer Hélène, Éline, Eliena, Laetitia, Léna, Lénaïque, Marlène, Mylène et Nelly et de leur faire découvrir Plage FM.
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1: On nous annonce du grand beau temps tout au long de la journée avec 24 degrés ce matin et 27 à 29 degrés cet après-midi. Si vous allez à Bordeaux aujourd'hui, il fait beau avec 25 degrés dans la matinée et 30 degrés cet après-midi. En ce qui concerne l'horaire des marées, la pleine mer est prévue à 9h45 avec un coefficient de 71, la basse mer à 15h55, la pleine mer de nouveau à 22h05 avec un coefficient de 64. Je vous souhaite un excellent mardi, nous sommes le 18 août. Dans quelques minutes, l'horoscope de Vincent sur Plage FM.
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1: Bonjour à tous, les béliers, vous avez tendance à vous imposer un peu trop, cela peut en énerver certains, dans les jours qui suivent faites profil bas, mais en restant vous-même. Taureau, ne vous érigez pas en juge suprême, vous ne détenez pas la sagesse infuse et votre ironie peut blesser une personne délicate, ce qui n'est pas votre but. Gémeaux, vous saurez trouver les mots justes pour convaincre vos interlocuteurs du bien fondé de vos projets, de vos idées. Cancer, si un problème même minime persiste, ne faites pas l'autruche et ne le laissez pas de côté. Lion, méfiez-vous de la concurrence déloyale, un adversaire se révélera féroce une fois lancé dans la compétition. Vierge, une histoire de cœur provoque un trouble, ne vous laissez pas dépasser et ne prenez pas de décision définitive, vous en saurez plus à la fin du mois. Balance, il est temps de lâcher prise, vous devriez songer à prendre soin de vous, personne ne le fera mieux que vous. Scorpion, la chance est avec vous, c'est le moment d'oser prendre des risques, d'entreprendre des changements importants. Sagittaire, aujourd'hui vous aurez envie de partager votre enthousiasme avec vos proches, c'est une très bonne idée qui va forcément plaire à tout le monde. Capricorne, vous aimeriez que beaucoup de choses soient différentes, mais vous n'avez pas vraiment les moyens d'agir. Verseau, il est temps de lever le pied dans vos activités physiques, laissez faire les autres pour une fois. Et enfin les poissons, vous allez découvrir des choses sur une personne de votre entourage et développer votre intimité. Bonne journée à tous.
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1: C'est la journée idéale pour aller à la plage. Aujourd'hui, on nous annonce du soleil tout au long de la journée avec ce matin 23 à 24 degrés. La mer peu agitée est à 22 degrés et elle monte jusqu'à 9h45. Le vent de secteur ouest souffle à 15 km/h. Cet après-midi, on attend 25 à 26 degrés sur le sable. La mer redescend jusqu'à 15h55 et le vent de secteur nord-ouest souffle à 15 km/h. L'indice UV est fort aujourd'hui, il est à 7 sur 11. Évitez de vous exposer entre midi et 16h. Hydratez-vous régulièrement. Couvrez-vous la tête, utilisez de la crème solaire, respectez la couleur du drapeau et évitez les secteurs de baïne en vous baignant dans les zones surveillées.
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15: On nous annonce du grand beau temps tout au long de la journée avec 24 degrés ce matin et 27 à 29 degrés cet après-midi. Si vous allez à Bordeaux, il fait beau également avec 25 degrés ce matin et 30 degrés cet après-midi. En ce qui concerne l'horaire des marées, la pleine mer est prévue à 9h45 avec un coefficient de 71, la basse mer à 15h55, la pleine mer de nouveau à 22h05 avec un coefficient de 64. Je vous souhaite un excellent mardi 18 août. Aujourd'hui, ne manquez pas de célébrer Hélène, Éline, Eliena, Laetitia, Léna, Lénaïque, Marlène, Mylène et Nelly et de leur faire découvrir Plage FM.
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1: Direction Andernos pour ce mardi soir avec Slam et Poésie du Love. Une fois par mois, venez écouter ou lire un texte devant un parterre de passionnés des mots. Quelques conditions, pas d'accompagnement musical, un texte non publié. Rendez-vous donc à Andernos, 19h, 131 boulevard de la République. Biganos, balade au crépuscule en galupe. Pour profiter de la fin de journée, balade dans le silence. Vous aurez le loisir d'écouter la nature tout en observant les dernières lueurs du jour. De 19h30 à 21h30, prévoir des vêtements confortables, vous avez la possibilité d'emmener un petit casse-croûte à grignoter ou à partager. Renseignements, Office de tourisme de Biganos. Lenton, observation du ciel nocturne, rejoignez une équipe de passionnés grâce à leurs télescopes et lunettes performants. Vous observerez les planètes visibles et le spectacle de constellations et d'étoiles. 22h minuit, en route du stade à Lenton. Direction le lac de Cazaux pour ce mardi soir avec les Nocturnes du Lac sur l'esplanade Jean Labatte. Venez profiter d'une soirée conviviale autour d'un marché de créateurs locaux, d'une offre de restauration sur place et d'une animation musicale dans une ambiance estivale au bord du lac. Arcachon, petite balade pour ce mardi soir avec les piles artistiques organisées par la Promenade des Arts, expo de 17h à 23h à gauche de la Jetetière, animation musicale de 17h à 19h rue de l'Âtre de Tassigny et boulevard de la Plage, entre la Plastière et la rue de l'Âtre. Et bien sûr, le retour du marché nocturne place des Marquises ce soir. Donc tout ça, c'est sur Arcachon.
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2: Gréement. Les qualifiés de vieux équipent les bateaux qu'ils le sont tout autant. Ils correspondent à l'époque des constructions en bois, cuivre, goudron, cordage et voile en chambre. Monotype, canot, chaloupe et bac à voile. Époque de l'écologie primaire du bon sens. Il parade désormais légitimement en régate ou en bénédiction des ancêtres survivants.
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1: C'est la journée idéale pour aller à la plage. Aujourd'hui, on nous annonce du soleil tout au long de la journée avec ce matin 23 à 24 degrés. La mer peu agitée est à 22 degrés et elle monte jusqu'à 9h45. Le vent de secteur ouest souffle à 15 km/h. Cet après-midi, on attend 25 à 26 degrés sur le sable. La mer redescend jusqu'à 15h55 et le vent de secteur nord-ouest souffle à 15 km/h. L'indice UV est fort aujourd'hui, il est à 7 sur 11. Évitez de vous exposer entre midi et 16h. Hydratez-vous régulièrement, couvrez-vous la tête, utilisez de la crème solaire, respectez la couleur du drapeau et évitez les secteurs de baïne en vous baignant dans les zones surveillées.
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0: L'indice UV est fort aujourd'hui, il est à 7 sur 11. Évitez de vous exposer entre midi et 16 heures. Hydratez-vous régulièrement, couvrez-vous la tête, utilisez de la crème solaire, respectez la couleur du drapeau et évitez les secteurs de baïne en vous baignant dans les zones surveillées.
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1: Direction Andernos pour ce mardi soir avec Slam et Poésie du Love. Une fois par mois, venez écouter ou lire un texte devant un parterre de passionnés des mots. Quelques conditions, pas d'accompagnement musical, un texte non publié. Rendez-vous donc à Andernos, 19h, 131 boulevard de la République. Biganos, balade au crépuscule en galupe. Pour profiter de la fin de journée, balade dans le silence. Vous aurez le loisir d'écouter la nature tout en observant les dernières lueurs du jour. De 19h30 à 21h30, prévoir des vêtements confortables, vous avez la possibilité d'emmener un petit casse-croûte à grignoter ou à partager. Renseignements, Office de tourisme de Biganos. Lenton, observation du ciel nocturne, rejoignez une équipe de passionnés grâce à leurs télescopes et lunettes performants. Vous observerez les planètes visibles et le spectacle de constellations et d'étoiles. 22h minuit, en route du stade à Lenton. Direction le lac de Cazaux pour ce mardi soir avec les Nocturnes du Lac sur l'esplanade Jean Labatte. Venez profiter d'une soirée conviviale autour d'un marché de créateurs locaux, d'une offre de restauration sur place et d'une animation musicale dans une ambiance estivale au bord du lac. Arcachon, petite balade pour ce mardi soir avec les piles artistiques organisées par la Promenade des Arts, expo de 17h à 23h à gauche de la Jetée Thiers. Animation musicale de 17h à 19h rue de l'Âtre de Tassigny et boulevard de la Plage, entre la Place Thiers et la rue de l'Âtre. Et bien sûr, le retour du marché nocturne place des Marquises ce soir. Donc tout ça, c'est sur Arcachon.
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1: Faut que je vous raconte quelque chose sur mon couple que moi-même j'ai mis beaucoup de temps à m'avouer. Mais je pense que ça pourrait être libérateur.

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2: Gréement. Les qualifier de vieux équipent les bateaux qu'ils le sont tout autant. Ils correspondent à l'époque des constructions en bois, cuivre, goudron, cordage et voile en chambre. Monotype, canot, chaloupe et bac à voile. Époque de l'écologie primaire du bon sens. Il parade désormais légitimement en régate ou en bénédiction des ancêtres survivants.
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1: Le ciel est dégagé ce soir et cette nuit avec 22 degrés attendus dans la soirée. Demain, on nous annonce du beau temps peu nuageux dans la matinée, alors que dans l'après-midi, le ciel devrait avoir tendance à se voiler sur le littoral. Il devrait alterner entre passages nuageux et éclaircies partout ailleurs. La situation d'ailleurs devrait se dégrader en fin de journée demain. Du côté des températures, on attend 22 à 23 degrés demain matin et 25 à 26 degrés demain après-midi. En ce qui concerne l'horaire des marées, la pleine mer est prévue à 22h05 avec un coefficient de 64. La basse mer à 4h10, la pleine mer de nouveau à 10h25 avec un coefficient de 57. Dans quelques instants, nous allons jouer à découvrir le chiffre du jour sur Plage FM.
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0: Monsieur Eric, Eric Brindeau est avec nous.
1: Monsieur François, bonjour, bonjour aux auditeurs aussi.
0: Alors Eric Brindeau sur Plage FM, c'est Monsieur Baseball, le vendredi en saison, alors pas en saison n'importe laquelle, hein, en saison de baseball. C'est-à-dire, je comprends pas dans votre sport d'ailleurs comment fonctionnent ni les matchs ni les saisons, parce que vous les jouez par trois, il n'y a pas aller-retour, il y a trois matchs, comment vous faites aller-retour avec trois matchs?
1: Ça dépend des championnats, il y a des championnats où c'est des plateaux à trois équipes, donc forcément il y a trois matchs pour valider une journée. Et puis après, il y a des matchs équipe contre équipe, mais même là, on ne fait pas comme tout le monde, c'est deux matchs dans la journée, c'est-à-dire un match aller le matin et un match retour l'après-midi. C'est histoire d'éviter de faire des kilomètres pour rien.
0: Ah, en plus, c'est un sport écolo.
1: Oh ouais, on va dire ça comme ça, ouais.
0: Hein? En tout cas, moi, il y a une rubrique que j'aime beaucoup dans Baseball Time, vous pouvez aller tous les réécouter hein, sur plagefm.fr, c'est Culture B.
1: Ah, c'est la crème de la crème.
0: Oh là là, et ça donne en plus des idées de films, ça raconte plein d'histoires. J'ai adoré celle sur la Disco Night Inferno. Allez l'écouter. Bon bref, on n'est pas là pour ça, c'est le chiffre du jour, Eric. Le chiffre du jour, c'est 80.
1: Disco, alors. Ou la fin du disco.
0: Ah ouais, c'est vrai, c'est la fin. Mais non, c'est pas ça.
1: Non, c'est pas ça. À deux ans près, ça aurait pu être mon anniversaire, enfin de naissance.
0: Mais oui, c'est ça. C'était suffisamment marquant. Mais t'es même pas né sur les bords du bassin, si.
1: Non, on va remonter un petit peu.
0: Ouais, mais
1: plus
0: t'es né au bord de l'eau, toi.
1: Au bord de l'eau, à Royan, Charente-Maritime. 80, ça pourrait être un poids.

0: Non. C'est une mesure.
1: C'est une mesure. Donc une taille?
0: Non.
1: Non plus, une mesure.
0: Une longueur.
1: Une longueur.
0: Oh, là, je t'ai donné un énorme indice.
1: 80 mètres. Alors, non.
0: Au-dessus.
1: 80 km.
0: Ouais.
1: Alors, 80 km, c'est ce qui sépare un point A d'un point B.
0: Ouais, merci. Ah oui, merci. Oui. Ah, c'est bien, ça. Et puis, on avance. Puis, ce qui est bien, c'est que là, tu vois, on n'est pas du tout en retard déjà.
1: Alors, d'où partirait le point A?
0: Ah non, mais si je te... On va parler du point B.
1: Alors, du point B.
0: Il arrive sur le bassin d'Arcachon.
1: Eh ben...
0: Il arrive du pas très loin du Teche.
1: Alors, 80 km...
0: Là, je... Non, mais là,
1: c'est
0: tu l'as...
1: beaucoup plus
0: tu
1: que
0: sais
1: Bordeaux.
0: Tu sais que tous les auditeurs de Plage FM ont la réponse, là.
1: Ouais, mais des fois, je vis en idiocratie.
0: Non, ne parle pas de malheur, on y est déjà.
1: Non, aucune idée, là, comme ça. Bordeaux est trop proche pour, pour faire 80 km.
0: Ouais. Non, je crois que c'est 60.
1: C'est 40, entre 45
0: ouais, encore,
1: et
0: 60. Ça dépend, ouais. Ouais, ça dépend où tu vas sur le bassin. 80 km, c'est la longueur approximative de la Leyre avant qu'elle ne se jette dans le bassin d'Arcachon.
1: Ok. Bon. Y avait un point A et un point B.
0: Bah, je suis désolé, mais tu vas redoubler. Hein.
1: C'est ça, je suis obligé de revenir demain, quoi.
0: Bah, à la prochaine.
1: Allez.
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2: Direction Andernos pour ce mardi soir avec Slam et Poésie du Love. Une fois par mois, venez écouter ou lire un texte devant un parterre de passionnés des mots. Quelques conditions, pas d'accompagnement musical, un texte non publié. Rendez-vous donc à Andernos, 19h, 131 boulevard de la République. Biganos, balade au crépuscule en galupe. Pour profiter de la fin de journée, balade dans le silence. Vous aurez le loisir d'écouter la nature tout en observant les dernières lueurs du jour. De 19h30 à 21h30, prévoir des vêtements confortables. Vous avez la possibilité d'emmener un petit casse-croûte à grignoter ou à partager. Renseignements, Office de tourisme de Biganos. 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Vous observerez les planètes visibles et le spectacle de constellations et d'étoiles. 22h, minuit, en route du stade à Lanton. Dans un instant, l'agenda sud.
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2: Le ciel devrait être dégagé ce soir et cette nuit avec 22 degrés attendus dans la soirée. Demain, on nous annonce du beau temps peu nuageux dans la matinée, alors que dans l'après-midi, le ciel a tendance à se voiler sur le littoral. Il devrait alterner entre passages nuageux et éclaircies partout ailleurs. La situation devrait d'ailleurs se dégrader en fin de journée, demain. Du côté des températures, on attend 22 à 23 degrés demain matin et 25 à 26 degrés demain après-midi. Si vous allez à Bordeaux, demain il va faire beau dans la matinée avec 23 degrés et il y a un risque d'orage dans l'après-midi avec 27 degrés. En ce qui concerne l'horaire des marées, la pleine mer est prévue à 22h05 avec un coefficient de 64, la basse mer à 4h10, la pleine mer de nouveau à 10h25 avec un coefficient de 57. Dans quelques instants encore des bons plans, cette fois ce sont ceux du sud pour la soirée avec Cédric sur Plage FM.
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1: Direction le lac de Cazaux pour ce mardi soir avec les Nocturnes du Lac sur l'esplanade Jean Labatte. Venez profiter d'une soirée conviviale autour d'un marché de créateurs locaux, d'une offre de restauration sur place et d'une animation musicale dans une ambiance estivale au bord du lac. Arcachon, petite balade pour ce mardi soir avec les piles artistiques organisées par la Promenade des Arts. Expo de 17h à 23h à gauche de la Jetetière. Animation musicale de 17h à 19h rue de l'Âtre de Tassigny et boulevard de la Plage, entre la Plastière et la rue de l'Âtre. Et bien sûr, le retour du marché nocturne place des Marquises ce soir. Donc tout ça, c'est sur Arcachon.
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1: Le ciel est dégagé ce soir et cette nuit avec 22 degrés prévus dans la soirée. Demain, on nous annonce du beau temps peu nuageux dans la matinée, alors que dans l'après-midi, le ciel devrait avoir tendance à se voiler sur le littoral. Il devrait alterner entre passages nuageux et éclaircies partout ailleurs et la situation devrait se dégrader en fin de journée. Côté température, on attend 22 à 23 degrés demain matin et 25 à 26 degrés demain après-midi. Si vous allez à Bordeaux, demain il va faire beau dans la matinée avec 23 degrés et il y a un risque d'orage dans l'après-midi avec 27 degrés. En ce qui concerne l'horaire des marées, la pleine mer est prévue à 22h05 avec un coefficient de 64, la basse mer à 4h10, la pleine mer à 10h25 avec un coefficient de 57 et la basse mer à 16h30. Excellent début de soirée à l'écoute de Plage FM.
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1: Le ciel est dégagé ce soir et cette nuit avec 22 degrés prévus dans la soirée. Demain, on nous annonce du beau temps peu nuageux dans la matinée, alors que dans l'après-midi, le ciel devrait avoir tendance à se voiler sur le littoral. Il devrait alterner entre passages nuageux et éclaircies partout ailleurs et la situation devrait se dégrader en fin de journée. Côté température, on attend 22 à 23 degrés demain matin et 25 à 26 degrés demain après-midi. Si vous allez à Bordeaux, demain il va faire beau dans la matinée avec 23 degrés et il y a un risque d'orage dans l'après-midi avec 27 degrés. En ce qui concerne l'horaire des marées, la pleine mer est prévue à 22h05 avec un coefficient de 64, la basse mer à 4h10, la pleine mer à 10h25 avec un coefficient de 57 et la basse mer à 16h30. Excellent début de soirée à l'écoute de Plage FM.
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1: Faut que je vous raconte quelque chose sur mon couple que moi-même j'ai mis beaucoup de temps à m'avouer. Mais je pense que ça pourrait être libérateur.

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2: Faut que je vous raconte quelque chose sur mon couple que moi-même j'ai mis beaucoup de temps à m'avouer. Mais je pense que ça pourrait être libérateur.

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